0: Il est 21h. 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
1: Mesdames et messieurs, bonsoir. Merci de nous retrouver ce soir sur CAN en français. Au micro avec vous sur les journaux, en technique, Yoni Karta. Nous sommes ensemble jusqu'à 22h. Dans notre édition du dimanche 9 août 2026, à Gaza, le bras de fer se poursuit autour de l'après-guerre. Benjamin Netanyahou rejette officiellement le plan américain en 15 points et affirme qu'aucun retrait de Tsahal n'aura lieu tant que le Hamas ne sera pas désarmé. Pourtant, dans le même temps, des travaux de reconstruction ont déjà commencé dans certaines zones du sud de la bande de Gaza. Une apparente contradiction qui pose la question de la stratégie israélienne pour l'après-guerre. Alors pourquoi Israël refuse-t-il aujourd'hui la feuille de route américaine? Jusqu'où Netanyahou peut-il s'opposer à Donald Trump? Et surtout, comment désarmer le Hamas sans provoquer une nouvelle escalade militaire? Nous en parlerons en première partie de cette émission avec Raphaël Jérusalemi. Nous poursuivrons avec un dossier consacré au Liban, alors que vient de s'achever le 7e round de négociations entre Israël et le Liban à Rome. Que s'est-il réellement dit entre les deux délégations? Quels sont les points de blocage et quel rôle pourrait jouer un mécanisme international de supervision? Pour analyser ces discussions et leur implication sécuritaire, nous recevrons Jacques Neria. Et puis pour terminer notre journal, direction l'Iran, où le conflit semble entrer dans une nouvelle phase. Donald Trump pourrait désormais chercher à déclarer victoire et à tourner la page des opérations militaires américaines avec une priorité affichée, la réouverture du détroit d'Ormuz. Mais derrière cette volonté de clore le conflit se pose une question essentielle: quel avenir pour le programme nucléaire iranien? Pour en parler, nous recevrons David Shapira. Mais avant tout, voici les principaux titres de ces dernières 24 heures.
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1: L'armée israélienne affirme avoir détruit la semaine dernière un puits d'accès à un tunnel du Hezbollah dans le sud du Liban. Le président américain Donald Trump se concentre sur la réouverture du détroit d'Ormuz. Selon des responsables américains cités par le Wall Street Journal, il préparerait le terrain pour déclarer la victoire dans la guerre contre l'Iran. Si Téhéran rouvre complètement le détroit, il pourrait alors suspendre les négociations en vue d'un accord nucléaire avec l'Iran, voire renoncer à chercher un tel accord. Israël rejette la feuille de route du Conseil de la paix sur le désarmement de Gaza. C'est ce qu'a déclaré le Premier ministre Benjamin Netanyahou, démentant ainsi les informations selon lesquelles son pays aurait accepté cette proposition soutenue par les États-Unis. Tout en saluant le partenariat de Donald Trump dans la guerre contre l'Iran, le Premier ministre israélien a également affirmé qu'il savait se montrer ferme lorsque nécessaire, même avec les plus proches alliés d'Israël. La radio de l'armée israélienne rapporte que le Premier ministre Benjamin Netanyahou et le ministre de la Défense Israël Katz ont discrètement donné le feu vert au début des travaux de réhabilitation dans le sud de Gaza. Cette décision intervient malgré leurs déclarations selon lesquelles la reconstruction de la bande de Gaza lourdement endommagée ne commencerait qu'après le désarmement du Hamas. Les partis arabes israéliens ne parviennent pas à s'entendre sur une liste électorale commune proposée par un comité de réconciliation interpartis. Les perspectives de représentation du secteur arabe à la prochaine Knesset restent donc incertaines. L'organisation Nefesh Benefesh célèbre l'arrivée de son 100 000e nouvel immigrant en provenance d'Amérique du Nord depuis sa création en 2002. Le conseil d'administration du Keren Kayemet, les Israël National Juif, le KKL, JNF, annonce un investissement sans précédent de 859 millions de shekels, soit environ 285 millions de dollars dans le nord d'Israël. Cette enveloppe comprend notamment des aides aux collectivités locales ainsi que des projets destinés à encourager les enseignants et d'autres professionnels à s'installer dans la région. Et enfin, le géant français des cosmétiques Sephora s'apprête à ouvrir plusieurs magasins en Israël dans les prochains jours. Mais pour le moment, la gamme de produits proposés sera bien plus limitée que dans les magasins à travers le monde. « Benjamin Netanyahou durcit le ton sur Gaza et affirme qu'Israël ne se pliera pas au plan américain pour l'après-guerre. Lors du Conseil des ministres, le Premier ministre israélien a déclaré rejeter la feuille de route en 15 points proposée par le Board of Peace, soutenue par les États-Unis, un plan que le Hamas, lui, semble avoir accepté. Benjamin Netanyahou affirme que Tsahal ne commencera aucun retrait de Gaza tant que le Hamas ne sera pas désarmé. Il insiste sur le fait que le désarmement devra être total et concerner aussi bien les armes lourdes que les armes légères. Israël discute actuellement de ses réserves avec Washington. Netanyahou assure que certaines positions américaines sont acceptables, mais que son gouvernement sait aussi tenir tête à ses alliés lorsque la sécurité d'Israël est en jeu. Le Premier ministre a également salué Donald Trump, qu'il qualifie de grand ami d'Israël, notamment pour son soutien face aux ambitions nucléaires de l'Iran. Il affirme qu'avec ou sans accord, tant qu'il sera Premier ministre, l'Iran n'aura pas l'arme nucléaire. Sur le terrain, Netanyahou affirme que Tsahal poursuivra ses opérations contre les menaces visant Israël, notamment au Liban. Il indique qu'une opération importante est actuellement en cours sans fournir davantage de détails. Mais ces déclarations interviennent alors qu'une autre question fait débat, la reconstruction de Gaza. Selon la radio de l'armée, Netanyahou et le ministre de la Défense Israël Katz ont discrètement donné le feu vert à des travaux de réhabilitation dans l'est de Rafah, une zone contrôlée par Tsahal et proche de la ligne jaune. Il s'agit notamment de construire des infrastructures destinées à accueillir des logements temporaires. Des entreprises et des ouvriers gazaouis doivent participer aux travaux après avoir été soumis à des contrôles de sécurité. Le bureau de Netanyahou affirme toutefois que ces travaux ont commencé il y a plusieurs mois dans le cadre d'un projet soutenu par les Émirats Arabes Unis. Selon le bureau du Premier ministre, la zone a été débarrassée des infrastructures terroristes et des tunnels, tandis que les travaux d'électricité, d'eau et d'assainissement seront réalisés sous supervision israélienne. Une situation qui semble entrer en contradiction avec les déclarations de Netanyahou en janvier lorsqu'il affirmait que la reconstruction de Gaza ne commencerait qu'après le désarmement du Hamas. Nous en parlons tout de suite avec Raphaël Jérusalmi, ancien officier de renseignement israélien. Raphaël, bonsoir, merci d'être avec nous ce soir.
3: Bonsoir.
1: Alors, Raphaël, Benjamin Netanyahou affirme qu'Israël rejette le plan de 15 points du Board of Peace et qu'aucun retrait de Tsahal n'aura lieu avant le désarmement complet du Hamas. Sur le plan sécuritaire, quelles sont les principales raisons qui poussent Israël à refuser maintenant cette feuille de route ?
3: Je pense que c'est très très simple. La sécurité des citoyens du sud d'Israël et des citoyens d'Israël en général ne peut pas être assurée si Tsahal se retire avant que le Hamas ait désarmé et le djihad islamique d'ailleurs. Et donc, il est évident que tout doit se faire graduellement, donnant-donnant, c'est-à-dire au fur et à mesure que le Hamas désarme, Tsahal peut diminuer la pression militaire qu'il exerce sur le Hamas et sur Gaza. Mais si le Hamas ne bouge pas, ben Tsahal ne bouge pas non plus, bien au contraire, envisage même une action de grande envergure pour aller désarmer le Hamas de force.
1: Alors en effet, le point central, comme vous l'avez dit, reste le désarmement du Hamas. Est-ce qu'il est réellement possible de désarmer l'organisation terroriste du Hamas par un mécanisme international sans intervention militaire israélienne, Raphaël ?
3: Je pense que oui, avec beaucoup d'influence politique et beaucoup d'argent en provenance des pays arabes et principalement des pays du Golfe. Malheureusement, nous savons très bien que le Qatar pousse à la roue, que l'Iran pousse à la roue et que pour l'instant, le Hamas a beaucoup d'argent dans ses caisses et qu'il y a donc ici un double jeu et double langage comme le Qatar et autres en ont l'habitude. Et donc pour l'instant, le Hamas a encore des velléités de contrôler au moins une partie de la bande de Gaza et de ne pas donc laisser avancer le plan Trump qui libérerait en fait la population gazaoui de cette férule terroriste dont aujourd'hui ils se plaignent de plus en plus ouvertement malgré les dangers que cela comporte pour eux.
1: Oui. Alors justement, on va reparler de ça. Netanyahou a rejeté le plan de Trump aujourd'hui. Est-ce que on a affaire à une véritable rupture avec la proposition américaine ou surtout une manière pour Netanyahou de renégocier ses conditions, à votre avis ?
3: Oui, c'est plutôt une mise au point. Il n'y a pas vraiment de désaccord profond. C'est juste que c'est un petit peu évident. Et d'ailleurs, Donald Trump accepte cela lorsqu'on parle du Hezbollah au sud du Liban, c'est-à-dire que la sécurité d'Israël avant tout et que Tsahal ne peut pas s'arrêter ou s'en aller tant qu'il y a une menace qui pèse sur l'État d'Israël. Donc c'est assez évident. Et puis de toute façon, il faut être réaliste, Donald Trump est en train de perdre les boules. Il se dégonfle carrément de tous les côtés et on ne peut plus véritablement lui faire confiance.
1: Ah oui, à ce point-là.
3: Vous pensez... À ce point-là, puisqu'on a vu aujourd'hui avec l'Iran qu'il est prêt à abandonner même le sujet nucléaire du moment qu'on lui ouvre le détroit d'Hormuz et qu'il est prêt à jouer bas profil pour ne pas offusquer ces messieurs de la République islamique. Donc là, on est vraiment dans la comédia dell'arte, c'est même plus de la politique, c'est carrément lamentable.
1: Mais alors jusqu'à où Israël peut-elle réellement s'opposer à Washington ? Dans ce plan,
3: Israël n'a pas le choix parce que, comme je l'ai dit, dès qu'il s'agit d'un problème sécuritaire, qu'il en va de la vie et de la sécurité de nos soldats, de nos civils, de l'intégrité de notre nation, on n'a pas le choix que de se défendre, de réagir, que cela plaise ou non à la Maison-Blanche, qu'il s'agisse du Hezbollah, du Hamas, des Houthis du Yémen, de l'Iran, et j'en passe. Israël a tout de même encore le droit de décider de sa propre stratégie de défense et de son destin. Et Donald Trump, eh bien, s'il n'est pas capable d'assurer, lui, une sécurité de quelques bateaux dans le détroit d'Hormuz, tant pis pour lui, nous devons faire ce que nous avons à faire.
1: Alors Raphaël, dans le même temps, des travaux d'infrastructure ont commencé dans l'est de Rafah, alors que Netanyahou avait affirmé que la reconstruction ne commencerait qu'après le désarmement total du Hamas. Qu'est-ce que vous en pensez ? Qu'est-ce qu'elle révèle, cette contradiction sur la stratégie israélienne pour l'après-guerre à Gaza ?
3: Non, je pense que c'est une bonne chose, parce que d'une part, ça permet aux investisseurs de bonne volonté, et il y en a des Émirats arabes unis, d'Arabie saoudite et autres, d'investir effectivement dans la reconstruction de Gaza. Ça les permet de s'impliquer. Et donc peut-être s'ils construisent effectivement des centres commerciaux et des immeubles, ils vont peut-être plus avoir tellement envie de voir le Hamas en menacer la construction. Et puis il faut quand même ne pas oublier la population gazaoui, qui, même si une grande partie d'entre elles soutient le Hamas, une autre partie ne le soutient certainement pas, et en plus mérite quand même d'avoir un niveau de vie un petit peu meilleur que les dernières années où ils sont quand même dans une situation catastrophique. Mm-hmm. Donc je pense que moralement, c'est une bonne chose. Et puis ça désolidarise de plus en plus la population gazaoui du Hamas et du djihad islamique.
1: Pourtant, il me semble que les Israéliens semblent quand même sont pas contents de ce début de construction et de travaux.
3: On est sceptique puisque juste avant 7 octobre, on avait entamé justement des améliorations extrêmement importantes de la qualité de la vie des Gazaouis, des allègements de la circulation des marchandises, des permis de travail, et on avait cru qu'effectivement, en jouant cette carte socio-économique, on apaiserait les tensions, et on s'est laissé en fait endormir, et ça a été, en fait, on nous a mené en barque, et on a eu la surprise du 7 octobre. Je persiste quand même à croire qu'à long terme, une amélioration de la qualité de la vie des Gazaouis va les faire oublier les prouesses du Hamas. Et je crois qu'aujourd'hui, dans la situation où ils sont, ils ont très bien compris que c'était la faute du Hamas et que c'était de leur faute d'avoir soutenu ce Hamas. S'ils sont aujourd'hui dans le pétrin dans lequel ils se trouvent, eh bien, ils n'ont qu'à s'en prendre à eux-mêmes, puisqu'ils ont soutenu quand même pendant des années une faction terroriste qui voulait la destruction de l'État d'Israël et tuer des enfants et violer des femmes israéliennes.
1: Alors Netanyahou a aussi affirmé, et on finira sur ça, que le Hamas n'a pas attaqué Israël ces dernières semaines parce que le Hamas saurait quelle serait l'ampleur de la riposte israélienne. Est-ce qu'il y a réellement un risque d'un nouvel affrontement? Et si oui, quel est aujourd'hui ce risque-là d'un nouvel affrontement à Gaza? Qu'est-ce qui pourrait faire basculer la situation?
3: Il y a deux domaines dans lesquels le cessez-le-feu n'a pas véritablement prise. Le premier, c'est les éliminations ciblées. Donc pour l'instant, on a un peu freiné les éliminations ciblées, et c'est ça qui a incité le Hamas à assouplir ses positions et à se calmer. Mais il y a aussi, et ça c'est un problème assez important, les éliminations de des membres de la Nourba qui ont participé au massacre du 7 octobre. Il y a ici une unité spéciale de Tsahal et du Shin Bet qui est dédiée à l'élimination de tous ceux qui ont prêté main au massacre du 7 octobre, et cette mission ne peut pas s'arrêter et doit être menée jusqu'au bout. Elle est indépendante des négociations et des pourparlers. Elle est un acte de justice absolue.
1: Raphaël Jérusalemi, merci infiniment pour cette intervention sur les ondes de Cannes en français. Je vous souhaite de passer une excellente soirée. À très bientôt. Au revoir.
3: Bonsoir.
1: On va maintenant s'attaquer au dossier du Liban. Le 7e round de négociations entre Israël et le Liban s'est achevé cette semaine à Rome après plusieurs jours de discussions sous médiation américaine. Les délégations ont notamment abordé la mise en œuvre du cessez-le-feu, le retrait israélien, le désarmement du Hezbollah, mais aussi les questions frontalières et les mécanismes permettant à l'armée libanaise de reprendre le contrôle du sud du Liban. Pourtant, aucune avancée majeure ne semble avoir été pour le moment enregistrée. Alors, qu'est-ce que s'est-il réellement joué autour de la table? Et surtout, peut-on encore espérer parvenir à un accord durable? On en parle tout de suite avec Jacques Neria, analyste politique et sécuritaire. Jacques, bonsoir, merci d'être avec nous ce soir.
4: Oui, bonsoir.
1: Alors, Jacques, pour commencer, qu'est-ce qui s'est réellement dit autour de la table lors de ce 7e round? Quels étaient les principaux sujets de discussion et quelles étaient les demandes de chacune des deux délégations?
4: Alors, naturellement, les deux parties, les deux délégations sont aux antipodes l'une de l'autre. Donc, ce qu'Israël veut, les Libanais ne veulent pas, et ce que les Libanais veulent, Israël, naturellement, ne veut pas. Commençons par d'abord ce que les Libanais voulaient, établir un calendrier fixe pour le retrait des troupes israéliennes du Sud-Liban. Et pour commencer, ils ont choisi la région de Bint Jbel, et donc la fameuse Bint Jbel où Hassan Nasrallah à l'époque a donné son fameux discours de la toile d'araignée, Israël qui comparait une toile d'araignée, bien c'est là qu'ils veulent revenir, et ou bien Al-Khiyam, donc c'est tout juste au nord de Metula, ce que naturellement Israël a refusé complètement. De plus, Israël a demandé à ce que comment les outils de vérification, comment savoir ce que la région qui est où l'armée libanaise se situe aujourd'hui a été complètement nettoyée de la présence de Hezbollah. Donc Israël voulait que l'armée israélienne soit chargée de cette mission-là, et les Libanais ont refusé. Donc troisième sujet maintenant, c'est qui va remplacer la FINUL. Est-ce que ça sera une force, enfin une coalition internationale avec les Américains en tête? Et les Libanais ont voulu immédiatement faire glisser la France, ce que les Israéliens ont refusé automatiquement. Quatrième sujet, c'est le sujet des prisonniers libanais qui ont été pris par Israël pendant pendant la campagne contre Hezbollah. Eh bien, les Libanais voulaient savoir qui étaient ces individus, quel était leur état et tout ça. Et Israël, naturellement, a riposté, je dis bien riposté, pas en demandant des clarifications sur le sort des 11 juifs tués dans les années 83-87 par Hezbollah et Hamas, et dont les corps n'ont jamais été retrouvés. Et là, naturellement, c'était la grande surprise des Libanais. Comment est-ce qu'on évoque ce sujet-là, qui est de, je dirais, vieux de presque de 40 ans, plus que ça. Donc, et naturellement, le mettre au centre des discussions. Donc, pour l'instant, la seule chose qui a été mise d'accord, c'est qu'on sera se revoir en septembre. Et en attendant, les Américains sont en train de travailler sur un plan comment équiper l'armée libanaise, la moderniser, l'entraîner, la former, et pour la préparer à mieux être responsable sur le terrain. Pour l'instant, ce qu'il y a droite est complètement, je suis complètement sûr de ça, il n'y a aucune intention de la part de l'armée libanaise de coopérer avec l'armée israélienne. Et il y a, je dirais, un refus total et même, je dirais, une espèce de d'hostilité qui est en train de se développer, surtout chez le chef de l'armée, Rudolf Haikal, qui ne supporte pas sans doute être visé par Israël.
1: Pourtant, Israël et le Liban semblaient d'accord quant au désarmement du Hezbollah, quant à son éradication de la zone, du pays.
4: Alors écoutez, les Libanais ont leur façon d'agir. Ils espèrent que les marrons vont être retirés du feu par les Syriens ou bien par les Américains, certainement pas par l'armée libanaise. Ils n'ont pas ni l'intention ni la force de le faire. Ils espèrent que le Hezbollah va tout simplement être convaincu en fin de compte de donner ses armes lourdes, de les transférer à l'Iran. C'est une proposition turque, et de garder ses armements légers. Il ne faut pas trop espérer là-dessus. Je dirais, espérer que l'armée libanaise agisse contre le Hezbollah, c'est tout simplement, comme je l'ai dit la dernière fois, c'est espérer que la poule ait des dents.
1: Alors, Jacques, vous venez de dire qu'il ne faut pas mettre trop d'espoir sur cette armée libanaise à reprendre le contrôle de certaines localités et à empêcher la présence militaire du Hezbollah. Pourtant, il y a été aussi question dans ces discussions, il me semble, d'un mécanisme de zone pilote, c'est comme ça qu'ils l'ont appelé, qui justement, ce mécanisme doit permettre de tester la capacité de l'armée libanaise à reprendre le contrôle de certaines localités et à empêcher la présence militaire du Hezbollah.
4: Vous savez, il y a le fameux dicton italien qui dit « entre dire et faire, et c'è la mare », et entre dire et faire, il y a la mer. Et donc, effectivement, il y a des intentions, mais ce qu'il faut faire attention, ce à quoi il faut faire attention aujourd'hui, c'est l'armement accéléré, l'effort d'armement accéléré du Hezbollah. On vient de savoir qu'un nouveau, un convoi d'armes qui devait partir de Tartous en Syrie vers le Liban a été intercepté par les Syriens. Un autre convoi qui venait avec des fusées de longue portée qui venait d'Irak a été intercepté lui aussi. Des missiles Grad de 122 mm ont été aussi arrêtés à la frontière syro-libanaise et à Tripoli même au Liban. Une usine de drones a été démantelée. Ce qui veut dire, en d'autres termes, que le Hezbollah est en train de se réarmer et de se préparer à une confrontation, une reconfrontation avec Israël. Et cela, il ne faut pas l'oublier.
1: Excusez-moi, mais j'ai l'impression de ne pas trop suivre, puisque vous dites qu'il ne faut pas compter sur le gouvernement libanais ni sur l'armée libanaise. D'un autre côté, vous me dites que le Hezbollah est en train de se réarmer. Alors, on en est où? Que faut-il faire?
4: Alors, pour l'instant, c'est ce qu'il y a. Nous sommes complètement limités par les directives américaines. Donc, il ne faut pas attaquer la Daria, il ne faut pas attaquer Baalbek, il ne faut pas attaquer le nord du Liban. Il faut se limiter à la région où nous sommes complètement, je dirais, présents. Et la preuve, le dernier incident où nous avons perdu deux soldats et sept autres ont été blessés. Eh bien, on a d'abord on a tenu troué qu'on allait tout simplement agir avec grande force au sud du Liban contre le Hezbollah. Et finalement, qu'est-ce qu'on s'est ? On s'est contenté de deux, trois attaques d'un Mansourier à Majdanzoun. C'est tout. Donc, il y a ici, je dirais, l'ombre qui plane, c'est l'ombre américaine qui nous empêche d'agir. Et c'est ce que les Libanais espèrent. C'est qu'en fin de compte, une fois que le conflit irano-américain est réglé, que les Américains vont se retourner sur la scène libanaise pour forcer Israël à se retirer vers la frontière internationale. Et c'est ce qu'espèrent les Libanais pour l'instant. Donc ils n'ont qu'à attendre et en espérant que quelqu'un d'autre va sortir les marrons du feu.
1: Je vais vous faire peut-être vous répéter, mais quel est aujourd'hui l'objectif de Washington concernant ce dossier ?
4: Alors,
1: concernant le Liban.
4: Pour Washington, écoutez, le président américain est entouré de Libanais. je dirais, sa famille même est entourée de Libanais. Sa fille est mariée à un Libanais. Ses conseillers principaux pour le Moyen-Orient et pour l'Afrique sont des Libanais, des ex-Libanais, donc des Américains avec des origines libanaises. Et pour lui, il a, je dirais, une certaine vision du Liban comme une espèce de paradis qu'il faudrait tout simplement gérer et arriver à une certaine Pax Americana là-bas et arrêter les combats. Il a une certaine naïveté dans la pensée en pensant que les Syriens pourraient agir contre le Hezbollah sans être invités par le gouvernement libanais et naturellement en oubliant les problèmes intérieurs et domestiques dont souffre je dirais, le régime syrien. Donc pour l'instant, je dirais c'est une vision naïve de la région et c'est dans cette naïveté nous sommes les principaux à payer. À payer, je dirais, en monnaie sur le champ.
1: Bien sûr, comme vous l'avez dit, du côté israélien, après les récentes attaques là, du Hezbollah, on a eu quand même la mort de soldats israéliens. La pression militaire, elle reste importante là-bas. Donc, combien Israël peut-elle accepter de poursuivre ces négociations?
4: Écoutez, tant que nous avons intérêt à avoir les Américains de notre côté, on ne va pas brusquer les choses. On ne va pas se mettre les Américains, je dirais, sur notre dos et créer une situation de crise entre nous et les Américains. Pour l'instant, le jeu est clair. Les Libanais sont en train de le jouer, nous sommes en train de le jouer, les Américains sont en train de le jouer. Alors, c'est la question de savoir qui va céder le premier, qui sera le premier à céder. Et naturellement, c'est dans cette équation, nous espérons que ce soit les Libanais qui cèdent les premiers.
1: Alors, un mécanisme international de supervision est également envisagé avec plusieurs pays qui pourraient participer à sa mise en œuvre, oui. Vous l'avez évoqué. Quels sont les pays qui sont aujourd'hui sur la table et quel pourrait être concrètement leur rôle ? En sachant, il me semble que la France n'apparaît pas dans cette liste.
4: La France est interdite de séjour par Israël. Donc les Israéliens ne veulent pas voir de Français. Donc ça c'est bien. Donc quelles sont les troupes qui sont sur place? Regardez la finule, il y en a d'un peu partout dans le monde. C'est des régiments, des bataillons, des individus qui sont sur place. La grande question concernant la FINUL, c'était que c'était une organisation qui n'avait pas de dents, qui ne pouvait pas mordre et qui n'avait aucune autorité sur le champ. C'était tout simplement des espèces de téléspectateurs de sur le champ de bataille et qui notaient ce qui se passait, rien de spécial. Ce que les Libanais et les Israéliens voudraient voir à la place, c'est une force militaire qui soit capable, non pas simplement de vérifier ce qui se passe dans le terrain, mais aussi d'imposer sa loi, d'imposer et d'interdire, je dirais, toute activité militaire dans cette région-là. Pour l'instant, on parle d'Indonésie, on parle de Malaisie, on parle de tas d'autres pays, des pays européens naturellement. Les Libanais auraient préféré que ce soit des pays uniquement européens. Mais pour l'instant, les Européens ont eu l'expérience de Beyrouth en 1983 avec le Drakkar et les quartiers généraux des marines qui ont été qui ont explosé avec des suicidaires du Hezbollah. Donc, ils ne sont pas tellement prêts à envoyer des troupes. Alors, je dirais, il y a un grand dilemme qui se pose aujourd'hui. Qui seraient les pays qui seraient, je dirais, volontaires à envoyer leurs troupes au Liban, sachant que le Liban, c'est un guépier.
1: Pour finir, Jacques, comme vous l'avez dit, les négociations doivent reprendre dans les prochaines semaines. En septembre, il me semble, vous m'avez...
4: Oui.
1: Voilà. Alors à ce stade, qu'est-ce que vous pensez qu'il va se passer d'ici là? Voyez-vous une véritable possibilité d'accord ou faut-il plutôt s'attendre à une période prolongée de statu quo avec éventuellement le risque d'une nouvelle escalade entre Israël et le Hezbollah?
4: Écoutez, pour l'instant, la seule chose plausible, à mon avis, c'est une montée des tensions face au Hezbollah. Et certainement, si jamais un accord est obtenu entre les États-Unis et l'Iran. Et du côté libanais, je ne pense pas qu'il y ait quoi que ce soit de nouveau. On ne va pas voir l'armée libanaise se transformer en monstre, en bête monstrueuse contre le Hezbollah. Ça ne va pas se passer. Ça ne va pas se passer. Donc, on devrait tout simplement se consolider nos positions au sud de Liban, en attendant que des jours meilleurs s'offrent à nous.
1: Jacques Neria, je rappelle que vous êtes écrivain, ancien officier du renseignement israélien et spécialiste des questions sécuritaires au Moyen-Orient. C'est toujours un plaisir de vous avoir sur Canon Français. Je vous souhaite une excellente soirée. À bientôt.
4: À vous aussi, merci.
1: Au revoir. Les États-Unis cherchent désormais à tourner la page de la guerre contre l'Iran, tout en faisant face aux conséquences de plusieurs semaines de conflit. Le Pentagone demande ainsi aux industriels américains de l'armement d'accélérer fortement leur production. Selon le Washington Post, les entreprises de défense disposent de 21 jours pour présenter des plans visant à augmenter les capacités de production et à réduire les délais de livraison, notamment pour les équipements considérés comme prioritaires. La pénurie de missiles intercepteurs américains serait en effet devenue l'une des principales préoccupations de l'administration Trump. Dans le même temps, Washington semble désormais concentrer ses efforts sur la réouverture du détroit d'Ormuz. Selon le Wall Street Journal, Donald Trump pourrait même renoncer à obtenir un nouvel accord nucléaire avec l'Iran si Téhéran accepte de rouvrir complètement le détroit. Le président américain estime que les principaux objectifs militaires des États-Unis ont été atteints et pourrait ainsi présenter la guerre comme une victoire américaine. Trump considère également que la destruction en juin donc 2025 des trois principaux sites nucléaires iraniens a suffisamment affaibli le programme de Téhéran pour empêcher sa relance rapide. Si aucune nouvelle avancée nucléaire iranienne n'est détectée et que le détroit d'Ormuz rouvre, Washington pourrait maintenir le cessez-le-feu actuel et lever son blocus naval. Mais Téhéran ne semble pas pour l'instant vouloir reprendre directement les négociations avec Washington. Le ministre iranien des Affaires étrangères, Abbas Araghchi, affirme que les deux pays continuent toutefois à échanger des messages par l'intermédiaire de médiateurs. Concernant Hormuz, il assure qu'un accord avec Oman est dans sa phase finale, mais précise que sa mise en œuvre dépendra notamment du respect de certaines conditions par les États-Unis. Reste donc une question centrale. Trump peut-il réellement déclarer victoire sans obtenir de garanties sur le long terme concernant le programme nucléaire iranien? On en parle tout de suite avec David Shapira. David, bonsoir, merci d'être avec nous ce soir.
5: Bonsoir Chérie, bonsoir à tous les auditeurs et auditrices de Radio Can en français.
1: David Shapira, commençons par cette idée de victoire qu'a évoquée Donald Trump. En effet, le président américain semble considérer que les objectifs militaires américains ont été atteints. Qu'est-ce qui lui permet aujourd'hui de présenter la guerre sous cet angle?
5: Bah écoutez, c'est la version Trump de l'histoire. Trump réécrit l'histoire. Il déclarait que s'il n'avait pas été élu président, Israël n'existerait plus. C'est ce qu'il dit. Et il a une version tout à fait trumpienne, je dirais, de lecture historique. Il y a une semaine encore, on pensait que les États-Unis, sous la conduite de Trump, allaient frapper l'Iran de façon irréversible, les plonger dans l'obscurité.

0: s'enlise dans cette guerre contre l'Iran, elle n'a pas de porte de sortie, elle cherche une sortie, eh bien c'est le moment opportun où Trump peut déclarer qu'il y a une victoire, même si, aux yeux de tous, et c'est clair, pour l'instant, il n'y a aucune victoire américaine. Mm-hmm. Pour l'instant, le régime des ayatollahs, les gardiens de la révolution, résiste à l'agression américaine. Il ne faut pas quand même oublier une chose, c'est que Trump a quand même l'idée d'exercer, de continuer à exercer un blocus contre l'Iran, ce qui signifie que petit à petit l'économie iranienne est en train de s'effondrer. Elle, bientôt, d'après ce qu'on nous rapporte, il n'y aura plus d'argent pour payer les soldats de l'armée iranienne, ni les membres des gardiens de l'évolution qui se comptent par centaines de milliers. Et peut-être par ce moyen-là, Trump pense mettre à bout le régime iranien.
1: Et vous en pensez quoi de cette approche
0: Écoutez, ce qui est très inquiétant, c'est que pour Israël, tout d'abord, c'est une défaite totale. On imaginait au départ remplacer le gouvernement iranien. Ça ne se fait pas. Trump avait déclaré jusqu'à il y a peu de temps que l'Iran n'aurait pas accès à l'arme nucléaire et ne développera pas un programme nucléaire. Et même cela, Trump le semble abandonner en disant « De toute façon, on a bombardé de telle façon les centrales nucléaires » Il leur faudra 2 ans pour tout déblayer et pour accéder aux centrales souterraines que nous avons bombardées. Bon, ça tombe bien parce que dans 2 ans, Trump partira et laissera le pouvoir peut-être à son vice-président ou à un autre président, peu importe. Si vous voulez, le déséquilibre, il est dans le fait que Trump se trouve aujourd'hui dans une campagne électorale, on parle des élections mi-terme, des moyens termes en novembre.
1: Oui,
0: Netanyahou, pareil, il est aussi face à des élections fin octobre. Donc ces dirigeants de pays démocratiques doivent prouver à leur peuple qu'ils ont réussi dans les initiatives qu'ils ont prises. Or Trump, parlons de Donald Trump, qu'est-ce qu'il avait promis aux Américains? De baisser le niveau de vie, d'arrêter l'inflation, d'arrêter la hausse des prix. Or, cette situation du détroit d'Ormuz n'a fait que faire monter le prix du pétrole, le prix de l'essence. Évidemment, le prix du pétrole, c'est aussi le prix d'autres denrées qui sont dépendants on sait que le plastique et énormément de pièces sont dépendants du pétrole. Les outils bloquent aussi le détroit de la mer Rouge. Donc ça veut dire que les navires sont obligés de faire 15 000 kilomètres pour contourner toutes ces menaces-là, ce qui multiplie par 10 le coût des transports. Vous voyez, tout est... Donc, ces dirigeants...
1: Il n'y a pas de ses promesses, finalement.
0: Non.
1: Et loin de là, l'inverse, même.
0: Absolument. Et les Américains sont très mécontents de la situation et qui se demandent qu'est-ce qu'est allé faire Trump et les Américains dans cette aventure qui est un fiasco. Et en fait... Il y a un déséquilibre parce que Mujbata, le fils de Khamenei, s'il est encore vivant, s'il est vraiment en mesure de fonctionner, c'est pas un dirigeant qui se présente dans 1 an, 2 ans aux élections. Il a été élu à vie. Il n'a rien à prouver à son peuple. Et même s'il maltraite 80% de son peuple, c'est toujours lui qui décide. Et le peuple supportera et souffrira le temps que les Américains lâchent l'affaire. Et là, nous avons donc 2 dirigeants qui ont beaucoup à perdre parce qu'ils ont des échéances électorales très proches et face à un régime qui, lui, n'en a rien à faire de son peuple et n'a rien à prouver et n'a rien promis à son peuple et en fin de compte, ne tient pas compte des espérances et des aspirations de son peuple. Donc, en fait, c'est très grave ce qui se passe parce que si l'Amérique n'arrive pas à mettre à bout l'Iran, ça veut dire que d'autres ennemis de la démocratie, comme la Chine par exemple qui convoite Taïwan, ou comme la Russie qui continue de frapper l'Ukraine et qui aussi peut-être convoitise des pays baltes qui sont proches de l'Ukraine, eh bien c'est un message très inquiétant et qui est très grave pour les sociétés démocratiques qui ne sont pas la majorité de la planète. Donc, en fait, c'est tout un système qui s'avère...

0: affaibli, qui manifeste sa faiblesse face à des puissances qui ne sont pas démocratiques et qui lorgnent sur des conquêtes voisines comme la Chine et la Russie.
1: Alors, si je devais résumer pour nos auditeurs, j'ai l'impression qu'on est quand même en plein délire, puisque on a Trump qui semble avoir du coup renoncé à la destruction définitive du programme nucléaire iranien, ce pourquoi on était quand même rentré en guerre de base, ça avec le renversement bien sûr du régime. Et la priorité américaine semble désormais être le détroit d'Hormuz et sa réouverture, une problématique qui n'existait pas avant février 2026.
0: Non, c'est vrai, aucun spécialiste, ni israélien, ni américain, n'avait prévu que le détroit d'Hormuz constituerait un enjeu capital de cette guerre. Et quand vous dites que l'enjeu maintenant c'est le détroit d'Hormuz, c'est pas spécialement le détroit, c'est les prix du pétrole et le prix de l'essence et le prix du coût de la vie. Ça, c'est l'enjeu pour Trump. Ça, c'est son enjeu électoral, et il a jusqu'à mi-novembre, si vous voulez, pour stabiliser la situation. Et maintenant, le nucléaire l'intéresse beaucoup moins parce que les élections sont proches. Et c'est terrible, c'est effrayant pour nous, Israéliens, qui savons que les Iraniens font déjà des efforts pour tenter d'accéder justement à ces centrales qui ont été bombardées, tenter de remettre en place le programme nucléaire. Et là, au vu des attaques qu'ils ont subies, ils veulent absolument redévelopper, recommencer le programme nucléaire et aboutir à la création de la bombe justement pour éviter qu'on les attaque une nouvelle fois.
1: C'est tout bonnement incroyable à mes yeux, surtout après ce mois et demi, ces 6 semaines de guerre qu'on a eu en Israël. Alors, Téhéran, de son côté, refuse pour l'instant des négociations directes avec Washington, tout en maintenant, il semblerait, des échanges indirects par intermédiaire de médiateurs. Est-ce qu'on se dirige malgré tout vers une forme d'accord tacite, réouverture d'Hormuz contre maintien du cessez-le-feu, à votre avis ?
0: Pour l'instant, non, parce que jusqu'à il y a 5 jours, je vous aurais dit oui, parce que les Américains attendent depuis 5 jours que Téhéran dise OK pour un accord. C'était quoi l'accord ? Les Américains enlevaient le matzor, comme on dirait en français, le fait qu'ils bloquent le détroit d'Hormuz, parce que les Iraniens aussi sont bloqués par les Américains, et leur siège, voilà, je cherchais le mot, leur siège. Donc, et le détroit d'Hormuz permettait à tous les bateaux de sortir et de rentrer. Or, pour l'instant, il n'y a pas d'accord tacite, parce que les Iraniens ont rajouté des conditions absolument incroyables au fait de laisser le libre passage sur le détroit d'Hormuz. Ils veulent que les sanctions internationales soient levées, ils veulent que les Américains dédommagent tous les dégâts que la guerre a causés. Donc c'est des conditions qui sont irréalisables, qui sont impensables. On parle de centaines de milliards de dollars. Donc non, il n'y a pas d'accord tacite. Non, le détroit d'Hormuz ne va pas être rouvert bientôt. Ce que compte faire Donald Trump, c'est une guerre d'usure, encore une fois, c'est-à-dire de maintenir un siège très dur qui ne permet pas aux marchandises, aux paquebots d'accoster en Iran. C'est un véritable siège, un blocus, si vous voulez, mais en contrepartie, évidemment, les Iraniens, eux aussi, maintiennent un blocus qui ne permet pas aux bateaux de sortir du détroit d'Hormuz et d'approvisionner le pétrole, l'essence dans le monde entier. Donc, ça va obligatoirement, évidemment, influencé sur les coûts du pétrole, le coût de l'essence qui va augmenter. Donc il n'y a pas d'accord tacite, il n'y a pas de relation directe. Mujtaba qui décide, il y a 2 jours, on se demandait s'il était encore vivant, dans quel état il était, est-ce qu'il est encore capable de décider quelque chose et de réfléchir. On ne le sait pas. D'après les dernières informations qu'on a eues, le président iranien a pu le rencontrer, mais il n'y a pas de photo, il n'y a pas de témoignage, il n'y a aucune documentation là-dessus. Donc on reste toujours dans le flou, le grand flou. Je vous rappelle qu'il n'y a eu aucune photo, ni interview, ni reportage de Mujtaba Khamenei depuis le 28 février dernier. On ne sait pas du tout ce qu'il est devenu. Et on ne sait pas si c'est vraiment lui qui décide.
1: Alors, pour finir, David, je vais vous poser une question assez hypothétique. Si Trump déclare effectivement la victoire et met fin au blocus naval sans obtenir de nouvel accord nucléaire, qu'est-ce qu'il risquerait d'arriver, à votre avis ?
0: Ben, écoutez, tout d'abord, il n'est pas exclu, avant que Trump déclare victoire, il n'est pas exclu que Trump décide aussi d'attaquer l'Iran.
1: Vous pensez que ça reste quand même possible?
0: Ça reste une option, surtout que, en général, à chaque fois que les Américains ont attaqué les Iraniens, c'est qu'ils étaient prêts d'arriver à un accord. Je ne sais pas si vous vous rappelez qu'à chaque fois, il y avait des pourparlers qui étaient en cours, on progressait, puis d'un coup, c'était la grande frappe contre l'Iran.
1: Alors, donc, c'est un bluff de la part de Donald Trump?
0: C'est une option qui est possible. La preuve est, c'est que de toute façon, les bateaux de guerre sont sur place, les porte-avions sont sur place, et pour l'instant, l'armada américaine est sur place. Elle n'est pas partie, elle s'est pas retirée. Mm-hmm. Donc, ça reste une option. Bien qu'on sait que le commandant suprême des forces américaines recommande à Trump d'essayer de trouver une voie de sortie à ce conflit. Donc ça reste une option. Maintenant, dans ce contexte-là, Trump ne peut pas déclarer la victoire. Il ne peut pas parce que le détroit d'Ormuz est fermé. Pour lui, la victoire, le minimum, serait que le détroit d'Ormuz soit libre d'accès, ou bien peut-être que Oman et Téhéran peut-être s'accorde sur une taxe de passage, une taxe de douane pour les bateaux qui rentrent et qui sortent. Peut-être les Américains pourraient avaler la pilule. Il ne faut pas oublier que ça pourrait rapporter 300 ou 400 milliards de dollars au régime iranien. Donc, vous voyez, il n'est pas encore à plat économiquement. Mais pour l'instant, le fait de déclarer victoire est hypothétique. Ce n'est pas réaliste. D'autant plus que chaque jour, les Iraniens ont rajouté des conditions qui sont inacceptables et qui sont irréalisables. Donc ce serait aujourd'hui un scénario complètement fou, même de la part de Trump, même qui a l'habitude de réécrire l'histoire. Si vous voulez, ce ne serait pas possible pour lui de dire on a vaincu alors que les bateaux sont encore bloqués dans le détroit d'Ormuz et qu'ils sont encore attaqués tous les jours. Des paquebots sont attaqués par les Iraniens.
1: David Shapira, je rappelle que vous êtes historien et guide touristique. Merci infiniment pour votre analyse sur les ondes de Canal Français, sur le dossier de l'Iran. Je vous souhaite de passer une excellente soirée. À très bientôt.
0: Merci, shalom, shalom.
1: Au revoir.